0: Ben quand même.
1: Et il est à qui ce bébé?
0: C'est moi le papa, ça te va?
2: On fait ça ensemble. Que ce soit toi ou moi, c'est pareil.
3: C'est merveilleux d'être enceinte.
4: Peut-être qu'être mère commence par être présente.
5: De l'amour. Faut qu'on sente l'amour.